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2: Bonjour à tous et à toutes. La fête du sel, c'est à Gruissan le 3 juillet à 19h. Gruissan célèbre son précieux or blanc. Entre tradition et convivialité, la fête du sel est une invitation à découvrir le savoir-faire des sauniers, ces magiciennes de la mer qui transforment l'eau en cristaux scintillants. Laurent Gérard se met à table à Carcassonne, à la cité médiévale, théâtre Jean Deschamps, le 4 juillet à 21h30. Avec sa plume affûtée, son humour irrésistible et ses imitations cultes, Laurent Gérard est de retour au Festival de Carcassonne, prêt à se mettre à table. Quand Laurent Gérard passe à table, on sait d'avance que ce sera mitonné, certains ne manqueront pas d'être bien assaisonnés, quand d'autres seront servis aux petits oignons. Nouvelles cartes et plats signatures, il y en aura pour tous les goûts. Politique, chansons, télévision et cinéma, toutes ces cibles passeront à la casserole, même les véganes. Les vendanges, impression romantique à Carcassonne, c'est le 4 juillet à 11h à l'église Saint-Vincent. Impression romantique avec Guillaume Gionta de Montpellier, œuvre de Brahms, Saint-Saëns, Franck, Vierne. Chaque samedi de l'été, l'association Organ Bastille de Saint-Louis et Barbacane propose à l'église Saint-Vincent des concerts d'orgue dans le cadre des vendanges. Le collectif emblématique de la scène rock française Tête Raide fera escale au Festival de Carcassonne le lundi 13 juillet à 20h30. L'illusion conjugale d'Éric Assous par le théâtre du Triangle, c'est le dimanche 12 juillet à 21h30 à la mairie Hôtel de Roland. Après plusieurs années d'un mariage que l'on croyait sans nuages, Jeanne et Maxime décident de se livrer à un exercice aussi périlleux que tentant. Se dire toute la vérité sur leurs petits écarts, mais dans le couple, les aveux sont rarement sans conséquences. Avec l'arrivée d'un troisième personnage, peut-être amant, peut-être révélateur, les certitudes vacillent et les cartes sont sans cesse rabattues. Entre confidences, quiproquos, jalousie, rebondissements, chacun tente de préserver son équilibre ou ce qu'il en reste. Récompensée par 4 Molières lors de sa création, cette pièce est un véritable bijou d'intelligence, de charme et de drôlerie. Les flâneries nocturnes de la Trivale reviennent cet été à Carcassonne. Tous les jeudis du 16 juillet au 13 août de 18h à 23h, la rue Trivale se transforme en un véritable lieu de fête et de rencontre entre le Pont Vieux et la cité médiévale. Venez vivre l'ambiance unique des soirées d'été, flâner au cœur d'un quartier authentique et animé, découvrez les créations artisanales, les boutiques locales et les terrasses gourmandes. Merci de votre attention, c'était votre agenda sur Contact FM Occitanie.
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1: Bonjour à toutes et tous. Nous sommes aujourd'hui avec Nature et Progrès pour un MAG de l'environnement classique, celui de la promotion de la foire bio de Couisat avec Nature et Progrès. On est aujourd'hui avec Emma, Aline et Chloé qui vont se présenter. Qui c'est qui commence ?
2: Allez, je commence. Salut Manu, je suis contente d'être là. Moi c'est Chloé, du coup je travaille pour Nature et Progrès Aude. Je suis la salariée qui s'occupe des événements, l'Aude à la bio et la fête de l'arbre, avec bien sûr tous les bénévoles qui veulent bien m'accompagner.
3: Bonjour, moi c'est Aline. Moi je viens ici avec deux casquettes, à la fois bénévole pour la foire bio dans la programmation musicale et à la fois je représente une chorale qui va chanter, une chorale militante qui va chanter le dimanche.
4: Bonjour, je m'appelle Emma, je suis apicultrice, productrice en Nature et Progrès, fidèle depuis une quinzaine d'années et je suis ici en tant que productrice, bénévole de la foire et militante écologique.
1: Bienvenue à toutes les trois. Chloé, est-ce que tu veux nous représenter un peu Nature et Progrès ?
2: Oui, alors Nature et Progrès, c'est une association qui rassemble des productrices et des consommatrices autour d'une mention pour une paysannerie qui prend soin de l'humain et de l'environnement. Il y a 43 fermes Nature et Progrès dans l'Aude, à peu près 1000, un peu plus de 1000 dans toute la France, hein, et nous faisons aussi des événements pour sensibiliser le public. On a du coup l'Aude à la bio le 1 et 2 août à Couisat, la fête de l'arbre qui se déroule le premier dimanche à Carcassonne au lycée Charlemagne, dimanche de décembre bien sûr, et nous faisons aussi des projections débats, des ateliers de sensibilisation, notamment des repas bio lors d'événements culturels.
1: Emma, tu veux rajouter quelque chose à propos de Nature et Progrès ?
4: Eh bien, pour moi, Nature et Progrès, c'est une mention, une charte, mais d'abord d'ordre éthique et politique, sans laquelle mon travail n'aurait aucun sens. C'est pas un boulot alimentaire, je dois un petit peu gagner ma vie, modestement, mais Nature et Progrès correspond à mes valeurs. Donc, ce n'est pas une contrainte, c'est une évidence.
1: Ok. Des producteurs militants, du coup, à Nature et Progrès.
4: Oui, complètement.
1: Donc chaque année, la foire bio, c'est... Est-ce que tu peux nous décrire l'événement, Chloé ?
2: Tu connais bien la foire bio, Manu. Mais je vais la décrire. Elle est du coup à Couisat, c'est la 28e édition, donc ça fait quand même 28 années qu'on est là-bas. Ça s'appelle l'Aude à la bio, parce que c'est juste à côté de l'Aude. Il y fait frais, normalement, quand il y a quelques canicules, mais on a quand même un petit peu plus frais là-bas. Dans le beau parc de Couisat, le 1er et le 2 août. C'est un grand marché festif avec 130 exposants environ. Dans ces exposants, on va retrouver des producteurs d'alimentaires, hein, notamment Emma, l'apicultrice qui est là. On a aussi des artisans, des artisanes. On a du coup, en dehors de ce marché, des concerts, des ateliers, des spectacles, des conférences, du cirque, du théâtre. C'est un vrai lieu de rencontre, de retrouvailles, où tout le monde attend cette date avec beaucoup de ferveur. Et c'est l'Aude à la bio, c'est aussi une entrée à participation libre en fonction des moyens de chacun. Donc c'est gratuit, tout le monde peut y accéder, tout le monde peut venir. Mais si vous voulez soutenir Nature et Progrès, c'est important de donner un petit quelque chose aux entrées. Et aussi, bien sûr, de venir boire un verre à la buvette, vous restaurer auprès des restauratrices qui sont là et qui font que de la nourriture bio, saine, locale, ou voire Nature et Progrès avec des fournisseurs Nature et Progrès.
1: Merci. Et chaque année, la foire bio, c'est aussi une thématique.
2: Oui, chaque année, les bénévoles et moi-même, on choisit une thématique. Et là, pour cette année, on a voulu explorer et inviter des intervenants pour parler de la criminalisation des militants qui se battent pour l'environnement, pour le vivant. En fait, on a la répression sur les activistes pour le climat ou le vivant qui est de plus en plus forte au fil du temps. On le remarque dans les gardes à vue ou les procès qui sont de plus en plus nombreux, mais aussi dans les mots qui sont employés pour désigner ces militants dans les médias ou par les politiques eux-mêmes. On parle surtout du terme d'éco-terroriste, c'est ça qu'on va parler. Et donc le terme d'éco-terroriste qui a été largement répandu par le ministre Darmanin pour la manifestation de Sainte-Soline notamment. Et en fait, on va se questionner sur le sens de ce mot avec des linguistes qui seront présents lors de la foire et avec trois moments forts lors de cette ode à la bio pour vraiment se demander quel est le sens de ces termes qui sont employés pour désigner ces militants et activistes.
1: Et du coup, on a avec nous Emma, qui est militante, et tu es là pour témoigner.
4: Voilà, d'expérience personnelle, mais en commun néanmoins, parce que c'est jamais à titre individuel qu'on mène ces actions. Et depuis une quinzaine d'années que je me reconnais, que je m'investis là-dedans, on voit clairement une nette détérioration de la considération pour nos actions, nos pensées, nos gestes, quoi. On devient vraiment des criminels.
1: On reparle de ça après la pause musicale, le témoignage d'Emma.

0: Vous êtes sur le Mac de l'environnement cette semaine avec Nature et Progrès. On est avec Emma, Aline et Chloé pour parler de la foire bio de Cuisa qui aura lieu les 1er et 2 août 2026. Emma, tu es là en tant que militante pour nous parler, pour témoigner de ton vécu de militante anti-OGM, je crois.
1: Principalement, mais il y a tellement d'autres sujets. Voilà, alors effectivement, pour les OGM, c'est depuis 2011 en ce qui me concerne. J'ai rejoint le collectif des faucheurs volontaires. C'est un collectif national où il n'y a pas de président, pas de hiérarchie. Et justement, ce collectif m'a beaucoup plu parce que on décide ensemble des priorités d'action, des choix. Et pour moi, ça me paraît essentiel, cette expression citoyenne, tout ce qui est protection de l'environnement. Donc pour moi, au départ, c'était gentil et possible, puisqu'on est en démocratie avec la liberté d'expression. J'ai vu la dégradation de la répression, notamment avec l'arrivée de François Hollande au pouvoir. À l'époque, on était dans des actions autour de l'usine Audoise à Malvézy, à côté de Narbonne, où vraiment il se passe des choses vraiment pas sympathiques et qui étaient alors inconnues du public. Eh bien, c'était la première fois qu'on se retrouvait à 4 km du site avec 20 cars de CRS et même pas pouvoir approcher, pas en vélo, alors que c'était pour discuter avec les syndicats de l'usine et leurs conditions de travail. Donc là, on est bien d'accord, rien de violent, rien de qui pourrait faire peur
0: ou d'interdire. Ouais.
1: Donc après, chronologiquement, pour vous dire les actions les plus récentes, en novembre 2023, nous sommes rentrés au site de Arteris, à Carcassonne, qui est une coopérative agricole. C'était stratégique ce choix de date, parce que c'était la veille du renouvellement de l'autorisation du glyphosate, probablement pendant 10 ans. Avant ça, Macron avait promis, non, 5 ans, c'est fini. Oh non, plus que 2 ans. Et puis là, c'est pour 10 ans. Donc nous, symboliquement, on est rentrés dans ce site sans effraction, sans dégradation, sans rien du tout. On est sortis à 7 de là-dedans, embarqués en garde à vue pour plus de 24 heures.
0: Pourquoi vous étiez rentrés?
1: Simplement pour marquer le coup que le glyphosate allait être renouvelé et qu'il fallait s'y opposer. Il y avait du glyphosate, c'était encore autorisé, donc rien d'interdit pour ceci. Mais c'était vraiment une action de com. D'ailleurs, c'est une des premières fois que les faucheurs n'ont pas été dans les champs ou détériorer des sacs ou dénoncer la présence de sacs interdits. C'était une forme d'inspection citoyenne. Et on a fait de la garde à vue. Et moi, je suis sortie de là avec ce qui s'appelle un procès verbal de notification, avertissement pénal probatoire. Anciennement, ça s'appelait gentiment le rappel à l'ordre. On nous dit c'est pareil, sauf que on doit signer, être d'accord avec ce qu'on nous reproche, ce qu'on n'a pas signé. Avec ça, on est menacé d'un an de prison et 15 000 euros d'amende si on recommence. Bon, c'est pas grave, on peut recommencer, on ne sent pas exactement la même chose. Donc on a récidivé. En 2025, en juin, une quarantaine de militants, faucheurs volontaires, anti-OGM. On s'est introduit dans le site de BASF à côté de Lyon, à Genève. On n'était qu'une quarantaine, c'était une inspection citoyenne pour chercher s'il y avait, on se dit non quand même pas, des produits interdits, mais on ne sait jamais. Et bien incroyable, on a trouvé une dizaine de tonnes du produit, vous avez entendu parler, qui s'appelle le Fantasque. Pour cette quarantaine de militants, pénétrer là-dedans sans infraction, en plein jour, sans armes blanches, sans couteau, sans rien du tout, en blouse blanche quand même. Il y avait des gendarmes mobilisés, 37 militaires, un hélicoptère. Voilà.
0: Est-ce que tu peux nous dire un BASF membres, je ne suis pas sûre que les gens... BASF, c'est quoi?
1: C'est une usine de fabrication de pesticides. Voilà. C'est dans le top 10, dans le top 4 des plus importantes industries au monde de production de pesticides. Avec Monsanto, Bayer, enfin, il y en a d'autres, mais BASF, c'est allemand, et il y a 3 sites en France. Okay. Donc, ils sont dans l'illégalité la plus totale, en fait, il me semble, depuis 2021-2022, à la Cour européenne, il a été décidé que ces produits étaient interdits. Alors, après, comme Monsanto, on se cache. Ah oui, mais à l'exportation, c'est pas interdit, c'est juste sur le sol français qu'on n'a pas droit. Moi, j'ai commencé mes engagements anti-OGM avec le moratoire contre le maïs 810 de Monsanto. Et la France est un des seuls pays européens qui s'est constamment battu pour avoir ce moratoire. Un moratoire, ça veut dire c'est une interdiction provisoire renouvelable, si possible tous les ans. Et grâce à la pression des faucheurs et des assos aussi, on a pu obtenir ce moratoire de semis définitif. Grâce à ça, on n'a pas d'OGM en plein champ à l'époque, maïs en France, ce qui n'est pas le cas de l'Espagne. Donc en 2025, on a fait ça, en juin. Il y a quand même un de nos membres qui avait l'air d'être un dirigeant, mais chez nous, il n'y a pas de dirigeant, qui s'est retrouvé en garde à vue. Donc pareil, même topo. Il faut savoir que du coup, on a des casiers judiciaires bien étoffés. Ça va que je ne travaille pas dans la fonction publique, sinon ben, je perdrai mon emploi. Et ça, ben, je trouve ça très désolant, parce qu'en fait, ça décourage, hein, ça fait peur, parce qu'on peut nous prendre nos biens. Moi, je me suis toujours préoccupée que quelqu'un puisse prendre la relève pour s'occuper de mon enfant, que la vie continue pour elle. Mais pour nous, c'est des actions collectives pour le bien commun. Il n'y a aucun intérêt individuel là-dedans. Souvent, on fait beaucoup d'heures de route, en bus, en covoiturage, on ne dort pas, on reste 6 heures sur place, on revient, puis on reprend le boulot le surlendemain.
0: Voilà. Et on est placé en garde à vue alors qu'on fait des actions non violentes pour dénoncer des choses des fois illégales ou dangereuses.
1: Avec des menaces vraiment sévères, du genre obligation de prendre le prélèvement d'ADN, que on a le droit bien sûr de refuser. Et quand un OPJ vous chope le bras et dire de gré ou de force on vous le prendra, on se regarde bien dans les yeux et je dis non, il n'y aura pas ni de gré ni de force. Il y aura un autre procès pour refus de l'ADN. On le fait tous chez les faucheurs et on gagne tout le temps. Le problème de ça, c'est que les avocats, on a des avocats fantastiques, mais ça coûte cher et l'argent, il faut pouvoir le trouver.
0: Merci Emma pour ce témoignage sur la dégradation des conditions de lutte environnementale. On va maintenant donner la parole à Aline qui va nous parler de la programmation musicale de la Foire Bio.
2: Alors, outre les deux spectacles qu'il y aura durant le week-end, donc de théâtre et de cirque dont Chloé parlera tout à l'heure, moi je vais vous présenter la programmation musicale, notamment en commençant par le samedi soir où on est content d'accueillir deux DJ, donc DJ Naxos qui est un jeune DJ qui fait sa première scène et DJ Norima qui saura nous faire danser dans la thématique de cette édition. Et on est surtout vraiment ravis d'accueillir cette année le groupe Baru. Donc Baru, c'est 7 voix et un percussionniste. C'est un groupe qui a plus de 10 ans d'expérience. Baru, c'est des compositions qui font fusionner le chant polyphonique en occitan avec des percussions et des rythmes forts et puissants. Et Baru, c'est des chansons qui racontent le monde, la révolte. C'est intense, c'est poétique à la fois, c'est fort et c'est toujours une belle expérience musicale. Et ils viendront, on a la chance qu'ils viennent nous présenter leur nouveau spectacle qui s'appelle Contrefiox, donc Contrefeu. Et voilà, on est très très contents pour ça.
0: Et Aline, tu vas aussi chanter dans une chorale militante dont tu vas nous dire comment elle s'appelle, qu'est-ce que vous faites?
2: Alors voilà, ça c'est pour le dimanche à 16h avec la Mandra, on va chanter, donc notre chorale militante s'appelle la Mandra. On est un collectif d'une trentaine de personnes, ça fait 5 ans qu'on existe, et on se retrouve autour de valeurs féministes, antifascistes, on soutient des luttes environnementales, des manifestations, on va chanter sur des ZAD, voilà, et ça fait 2 ans qu'on chante aussi pour la Foire Bio, pour Nature et Progrès. On fait partie d'un réseau plus élargi de chorales militantes. On fait des rencontres annuelles, on partage du répertoire. Et vous aurez l'occasion de pouvoir nous écouter dimanche à 16h.
0: Et du coup, vous allez parfois sur des lieux de manifestation.
2: Ouais.
0: Comment ça se passe? Enfin, comment vous décidez?
2: Alors, soit on nous appelle en soutien, soit c'est aussi à l'appel d'autres chorales qui sont déjà sur le lieu et qui ont besoin de grossir les rangs, soit c'est nous-mêmes qui avons des réseaux, nous-mêmes militants, et voilà, on fait des propositions. Et oui, on va chanter sur des luttes diverses et variées. Ça peut être des manifestations, ça peut être devant des préfectures, des tribunaux, ça peut être des événements locaux, des luttes environnementales. On est allé chanter par exemple aussi devant le tribunal en soutien à Gisèle Pellicot. Enfin voilà, on peut se déplacer aussi au-delà de l'Aude.
0: Ok, merci. Maintenant, Chloé va nous dire rapidement les temps forts du programme du week-end des 1 et 2 août à la Foire Bioacquisa.
3: Et oui, en plus des super concerts qu'on aura le samedi soir et la mandra le dimanche, on a aussi un spectacle de théâtre qui va jouer le samedi et le dimanche à 16h30. Spectacle Aqua de l'association Ricochet Bang Bang, qui raconte l'histoire d'un monde du futur et d'un professeur un peu fou. On aura aussi un spectacle de jonglage à 19h30 le samedi soir. Et sur le thème, trois moments forts, donc comme je vous avais dit tout à l'heure, avec samedi à 14h30 une table ronde dont voilà, il y aura Emma qui nous a un petit peu parlé de quoi ça allait parler, mais on va surtout se demander pourquoi et comment le terme d'éco-terroriste est arrivé du coup dans les médias et dans la politique, et comment les militants se qualifient aussi entre elles, voilà, pour un petit peu savoir de quel côté le langage peut être utilisé. Voilà, c'est... Et ensuite, le dimanche à 11h, on a une conférence de Michel Lecol, qui est donc professeur en sciences du langage à l'université Sorbonne Nouvelle à Paris, qui nous prépare une conférence sur écoterroristes, zadistes, ultra-gauche et les autres, des mots aux représentations. Conférence d'une heure. Et à 14h30, le dimanche également, une table ronde sur les legal teams avec l'avocate Claire Dujardin de Toulouse, qui viendra parler des discours politiques et de la justice, comment les termes au niveau de la justice sont utilisés pour qualifier les militants.
0: Claire Dujardin, qui est donc avocate très impliquée autour de la 69, notamment.
3: Complètement. Et avocate de Rémi Fraisse également. On aura aussi des ateliers et conférences tout autour du marché, hein, comme on a chaque année. Des ateliers avec les artisans et les artisanes, des conférences, un repère plante, un moment gustatif également à 18h le samedi soir à la buvette des Berges pour pouvoir goûter tous les produits des personnes qui exposent à l'Ode à la bio.
2: On vous propose maintenant d'écouter un petit bout de l'univers de Baru avec la chanson Loupretz de la Nuit, qui signifie le prix de la nuit. Et elle est décrite comme un poème d'espoir pour que les graines de la révolte sortent de leur dormance.

0: Vous êtes sur le Mac de l'environnement, on retrouve Chloé, Emma et Aline à propos de la foire bio. Chloé va nous donner les dernières infos importantes à propos de l'événement.
1: Oui, très importante, l'appel à bénévoles. L'Adala Bio a besoin de 90 bénévoles sur le week-end. Et oui, c'est énorme parce qu'on a besoin de plein de petites mains. Et pour ça, vous pouvez venir le 7 juillet à 18h à la Maison Paysanne de l'Aude à Limoux. On fait une découverte du programme qui va sortir bientôt dans toutes les biocopes de l'Aude et voire de la région. Si vous avez des questions, que vous souhaitez être bénévole, vous pouvez venir à cet apéro-là le 7 juillet. Sinon, on aura aussi un chantier bénévole au local de Cuisa le 11 juillet de 10h à 17h. Si vous voulez un peu plus d'infos, vous pouvez me contacter au 06 51 52 27 23 ou sur foire@np11.org. On a vraiment besoin de bénévoles pour faire plein de petites tâches. Tout le monde est bienvenu et sera accueilli avec grand plaisir.
0: Eh bien, c'est la fin de cette émission à propos de la foire bio. Rendez-vous tout le monde le 1er et le 2 août à Cuisa, au parc municipal et sur les berges de l'Aude. Pour cette édition à propos de
1: la criminalisation des militants de l'environnement.
0: Avec Emma, Aline et Chloé et plein de bénévoles. À bientôt.
2: Merci, rendez-vous le 1er août.
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2: Bonjour à tous et à toutes. La fête du sel, c'est à Gruissan le 3 juillet à 19h. Gruissan célèbre son précieux or blanc. Entre tradition et convivialité, la fête du sel est une invitation à découvrir le savoir-faire des sauniers, ces magiciennes de la mer qui transforment l'eau en cristaux scintillants. Laurent Gérard se met à table à Carcassonne, à la cité médiévale, théâtre Jean Deschamps, le 4 juillet à 21h30. Avec sa plume affûtée, son humour irrésistible et ses imitations cultes, Laurent Gérard est de retour au Festival de Carcassonne, prêt à se mettre à table. Quand Laurent Gérard passe à table, on sait d'avance que ce sera mitonné, certains ne manqueront pas d'être bien assaisonnés, quand d'autres seront servis aux petits oignons. Nouvelles cartes et plats signatures, il y en aura pour tous les goûts. Politique, chansons, télévision et cinéma, toutes ces cibles passeront à la casserole, même les véganes. Les vendanges, impressions romantiques à Carcassonne, c'est le 4 juillet à 11h à l'église Saint-Vincent. Impressions romantiques avec Guillaume Gionta de Montpellier, œuvre de Brahms, Saint-Saëns, Franck, Vierne. Chaque samedi de l'été, l'association Organ Bastide Saint-Louis et Barbacane propose à l'église Saint-Vincent des concerts d'orgue dans le cadre des vendanges. Le collectif emblématique de la scène rock française Tête Raide fera escale au Festival de Carcassonne le lundi 13 juillet à 20h30. L'illusion conjugale d'Éric Assous par le théâtre du Triangle, c'est le dimanche 12 juillet à 21h30 à la mairie.

0: récompensée par 4 Molières lors de sa création, cette pièce est un véritable bijou d'intelligence, de charme et de drôlerie. Les flâneries nocturnes de la Trivale reviennent cet été à Carcassonne. Tous les jeudis du 16 juillet au 13 août de 18h à 23h, la rue Trivale se transforme en un véritable lieu de fête et de rencontre entre le Pont Vieux et la cité médiévale. Venez vivre l'ambiance unique des soirées d'été, flâner au cœur d'un quartier authentique et animé, découvrez les créations artisanales, les boutiques locales et les terrasses gourmandes. Merci de votre attention, c'était votre agenda sur Contact FM Occitanie.
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Bonjour, bonjour à tous. À la une, la France suffoque. Le pays a connu hier l'une des journées les plus brûlantes de son histoire, au cœur d'un épisode caniculaire d'une ampleur exceptionnelle. Selon Météo France, 37 départements ont été placés en vigilance rouge de canicule, 48 autres en vigilance orange et 34 en vigilance orange aux orages. Les températures ont frôlé et dépassé les 40 degrés dans de nombreuses villes. Mercredi dernier, 43,8 degrés ont été relevés à Saintes, en Charente-Maritime. Les 24 et 25 juin avaient déjà été les deux journées les plus chaudes jamais mesurées dans le pays, avec une moyenne nationale qui a pour la première fois atteint 30 degrés sur 24 heures. Les autorités décrivent un épisode qui dépasse en intensité celui de l'été à 2003. Conséquence directe, les hôpitaux sont sous très forte tension. Le gouvernement a évoqué hier un système de santé arrivé à un point de basculement entre coups de chaleur, malaise cardiaque et premiers décès recensés. La pression devrait rester forte ces prochains jours malgré une amorce de baisse des températures attendues à l'ouest. Et puis plusieurs grands rassemblements ont été annulés ou reportés à Paris à la demande de la préfecture de police. La marche de la fierté a été reportée au mois de septembre et le festival Solidays attendu à l'hippodrome de Longchamp pour sa 28e édition a été annulé. Un meeting athlétisme prévu au stade Charles Terry, également connu le Mansour. Tout comme la marche de fierté de Lyon décalée à la rentrée, le préfet a jugé qu'un rassemblement de plusieurs centaines de milliers de personnes faisait peser un risque très lourd sur des secours déjà saturés. Et sur le plan politique, l'exécutif a multiplié les mesures d'urgence. Le Premier ministre a adressé un courrier aux 35 000 maires de France pour détailler la protection des plus fragiles. Dans les départements en vigilance rouge, les préfets peuvent désormais suspendre les chantiers aux heures les plus chaudes, les plus souvent entre 13h et 21h. Le souvenir reste vif de la mort fin mai d'un ouvrier de 19 ans dans la Drôme, victime d'un malaise sur un toit en pleine chaleur. Du côté de l'énergie, la canicule pèse sur la production électrique. EDF a indiqué que les fortes chaleurs réduisaient la production du parc nucléaire de 8%, avec un peu plus de 10% des réacteurs indisponibles hier, un niveau record. Plusieurs réacteurs ont été mis à l'arrêt pour préserver les températures du cours de l'eau. En début de semaine, déjà, la consommation d'électricité avait frôlé les 57 gigawatts en soirée, dopée par la climatisation. Le gestionnaire du réseau RTE se veut toutefois rassurant et n'anticipe aucune rupture d'approvisionnement pour cet été. Et enfin, côté culture, les orages ont eu raison du festival Garo Rock à Marmande, dans le Lot-et-Garonne. Pour sa 30e édition, le concert d'hier soir a été annulé et près de 21 000 festivaliers ont été évacués face au risque de rafales dépassant les 100 km/h et de grêle. La première journée du festival avait déjà été annulée en cause de la chaleur. C'était votre Flash Info. Très bon dimanche à tous.

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2: Bonjour à tous et à toutes. La fête du sel, c'est à Gruissan le 3 juillet à 19h. Gruissan célèbre son précieux or blanc. Entre tradition et convivialité, la fête du sel est une invitation à découvrir le savoir-faire des sauniers, ces magiciennes de la mer qui transforment l'eau en cristaux scintillants. Laurent Girard se met à table à Carcassonne, à la cité médiévale, théâtre Jean Deschamps, le 4 juillet à 21h30. Avec sa plume affûtée, son humour irrésistible et ses imitations cultes, Laurent Girard est de retour au Festival de Carcassonne, prêt à se mettre à table. Quand Laurent Girard passe à table, on sait d'avance que ce sera mitonné, certains ne manqueront pas d'être bien assaisonnés, quand d'autres seront servis aux petits oignons. Nouvelle carte et plat signature, il y en aura pour tous les goûts, politique, chansons, télévision et cinéma. Toutes ces cibles passeront à la casserole, même les véganes. Les vendanges, impressions romantiques à Carcassonne, c'est le 4 juillet à 11h à l'église Saint-Vincent. Impressions romantiques avec Guillaume Gionta de Montpellier, œuvre de Brahms, Saint-Saëns, Franck, Vierne. Chaque samedi de l'été, l'association Orgue en Bastille de Saint-Louis et Barbacane propose à l'église Saint-Vincent des concerts d'orgue dans le cadre des vendanges. Le collectif emblématique de la scène rock française Tête Raide fera escale au Festival de Carcassonne le lundi 13 juillet à 20h30. L'illusion conjugale d'Éric Assous par le théâtre du Triangle, c'est le dimanche 12 juillet à 21h30 à la mairie Hôtel de Roland. Après plusieurs années d'un mariage que l'on croyait sans nuages, Jeanne et Maxime décident de se livrer à un exercice aussi périlleux que tentant. Se dire toute la vérité sur leurs petits écarts, mais dans le couple, les aveux sont rarement sans conséquences. Avec l'arrivée d'un troisième personnage, peut-être amant, peut-être révélateur, les certitudes vacillent et les cartes sont sans cesse rabattues. Entre confidence, quiproquo, jalousie, rebondissement, chacun tente de préserver son équilibre ou ce qu'il en reste. Récompensée par 4 Molières lors de sa création, cette pièce est un véritable bijou d'intelligence, de charme et de drôlerie. Les flâneries nocturnes de la Trivale reviennent cet été à Carcassonne. Tous les jeudis du 16 juillet au 13 août, de 18h à 23h, la rue Trivale se transforme en un véritable lieu de fête et de rencontre entre le Pont Vieux et la cité médiévale. Venez vivre l'ambiance unique des soirées d'été, flâner au cœur d'un quartier authentique et animé, découvrez les créations artisanales, les boutiques locales et les terrasses gourmandes. Merci de votre attention, c'était votre agenda sur Contact FM Occitanie.
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Bonjour, bonjour à tous. À la une, la France suffoque. Le pays a connu hier l'une des journées les plus brûlantes de son histoire, au cœur d'un épisode caniculaire d'une ampleur exceptionnelle. Selon Météo France, 37 départements ont été placés en vigilance rouge de canicule, 48 autres en vigilance orange et 34 en vigilance orange aux orages. Les températures ont frôlé et dépassé les 40 degrés dans de nombreuses villes. Mercredi dernier, 43,8 degrés ont été relevés à Saintes, en Charente-Maritime. Les 24 et 25 juin avaient déjà été les deux journées les plus chaudes jamais mesurées dans le pays, avec une moyenne nationale qui a pour la première fois atteint 30 degrés sur 24 heures. Les autorités décrivent un épisode qui dépasse en intensité celui de l'été à 2003. Conséquence directe, les hôpitaux sont sous très forte tension. Le gouvernement a évoqué hier un système de santé arrivé à un point de basculement entre coups de chaleur, malaise cardiaque et premiers décès recensés. La pression devrait rester forte ces prochains jours malgré une amorce de baisse des températures attendues à l'ouest. Et puis plusieurs grands rassemblements ont été annulés ou reportés à Paris à la demande de la préfecture de police. La marche de la fierté a été reportée au mois de septembre et le festival Solidays attendu à l'hippodrome de Longchamp pour sa 28e édition a été annulé. Un meeting athlétisme prévu au stade Charles Théry, également connu le Mensor. Tout comme la marche de fierté de Lyon décalée à la rentrée, le préfet a jugé qu'un rassemblement de plusieurs centaines de milliers de personnes faisait peser un risque très lourd sur des secours déjà saturés. Et sur le plan politique, l'exécutif a multiplié les mesures d'urgence. Le Premier ministre a adressé un courrier aux 35 000 maires de France pour détailler la protection des plus fragiles. Dans les départements en vigilance rouge, les préfets peuvent désormais suspendre les chantiers aux heures les plus chaudes, les plus souvent entre 13h et 21h. Le souvenir reste vif de la mort fermée d'un ouvrier de 19 ans dans la Drôme, victime d'un malaise sur un toit en pleine chaleur. Du côté de l'énergie, la canicule pèse sur la production électrique. EDF a indiqué que les fortes chaleurs réduisaient la production du parc nucléaire de 8%, avec un peu plus de 10% des réacteurs indisponibles hier, un niveau record. Plusieurs réacteurs ont été mis à l'arrêt pour préserver les températures du cours de l'eau. En début de semaine, déjà, la consommation d'électricité avait frôlé les 57 gigawatts en soirée, dopée par la climatisation. Le gestionnaire du réseau RTE se veut toutefois rassurant et n'anticipe aucune rupture d'approvisionnement pour cet été. Et enfin, côté culture, les orages ont eu raison du festival Garo Rock à Marmande, dans le Lot-et-Garonne. Pour sa 30e édition, le concert d'hier soir a été annulé et près de 21 000 festivaliers ont été évacués face au risque de rafales dépassant les 100 km/h et de grêle. La première journée du festival avait déjà été annulée en cause de la chaleur. C'était votre Flash Info. Très bon dimanche à tous.

0: Fête du sel est une invitation à découvrir le savoir-faire des sauniers, ces magiciennes de la mer qui transforment l'eau en cristaux scintillants. Laurent Giras se met à table à Carcassonne, à la cité médiévale, théâtre Jean Deschamps, le 4 juillet à 21h30. Avec sa plume affûtée, son humour irrésistible et ses imitations cultes, Laurent Giras est de retour au Festival de Carcassonne, prêt à se mettre à table. Quand Laurent Giras passe à table, on sait d'avance que ce sera mitonné, certains ne manqueront pas d'être bien assaisonnés, quand d'autres seront servis aux petits oignons. Nouvelles cartes et plats signature, il y en aura pour tous les goûts, politique, chansons, télévision et cinéma. Toutes ces cibles passeront à la casserole, même les véganes. Les vendanges, impression romantique à Carcassonne, c'est le 4 juillet à 11h à l'église Saint-Vincent. Impression romantique avec Guillaume Gionta de Montpellier, œuvre de Brahms, Saint-Saëns, Franck, Vierne. Chaque samedi de l'été, l'association Orgue en Bastille de Saint-Louis et Barbacane propose à l'église Saint-Vincent des concerts d'orgue dans le cadre des vendanges. Le collectif emblématique de la scène rock française Tête Raide fera escale au Festival de Carcassonne le lundi 13 juillet à 20h30. L'illusion conjugale d'Éric Assous par le théâtre du Triangle, c'est le dimanche 12 juillet à 21h30 à la mairie Hôtel de Roland. Après plusieurs années d'un mariage que l'on croyait sans nuages, Jeanne et Maxime décident de se livrer à un exercice aussi périlleux que tentant. Se dire toute la vérité sur leurs petits écarts, mais dans le couple, les aveux sont rarement sans conséquences. Avec l'arrivée d'un troisième personnage, peut-être amant, peut-être révélateur, les certitudes vacillent et les cartes sont sans cesse rabattues. Entre confidences, quiproquos, jalousie, rebondissements, chacun tente de préserver son équilibre ou ce qu'il en reste. Récompensée par 4 Molières lors de sa création, cette pièce est un véritable bijou d'intelligence, de charme et de drôlerie. Les flâneries nocturnes de la Trivale reviennent cet été à Carcassonne. Tous les jeudis du 16 juillet au 13 août, de 18h à 23h, la rue Trivale se transforme en un véritable lieu de fête et de rencontre entre le Pont Vieux et la cité médiévale. Venez vivre l'ambiance unique des soirées d'été, flâner au cœur d'un quartier authentique et animé, découvrez les créations artisanales, les boutiques locales et les terrasses gourmandes. Merci de votre attention, c'était votre agenda sur Contact FM Occitanie.
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2: Bonjour à tous et à toutes. La fête du sel, c'est à Gruissan le 3 juillet à 19h. Gruissan célèbre son précieux or blanc. Entre tradition et convivialité, la fête du sel est une invitation à découvrir le savoir-faire des sauniers, ces magiciens de la mer qui transforment l'eau en cristaux scintillants. Laurent Gérard se met à table à Carcassonne, à la cité médiévale, théâtre Jean Deschamps, le 4 juillet à 21h30. Avec sa plume affûtée, son humour irrésistible et ses imitations cultes, Laurent Gérard est de retour au Festival de Carcassonne, prêt à se mettre à table. Quand Laurent Gérard passe à table, on sait d'avance que ce sera mitonné, certains ne manqueront pas d'être bien assaisonnés, quand d'autres seront servis aux petits oignons. Nouvelles cartes et plats signatures, il y en aura pour tous les goûts. Politique, chansons, télévision et cinéma, toutes ces cibles passeront à la casserole, même les véganes. Les vendanges, impression romantique à Carcassonne, c'est le 4 juillet à 11h à l'église Saint-Vincent. Impression romantique avec Guillaume Gionta de Montpellier, œuvre de Brahms, Saint-Saëns, Franck, Vierne. Chaque samedi de l'été, l'association Organ Bastille de Saint-Louis et Barbacane propose à l'église Saint-Vincent des concerts d'orgue dans le cadre des vendanges. Le collectif emblématique de la scène rock française Tête Raide fera escale au Festival de Carcassonne le lundi 13 juillet à 20h30. L'illusion conjugale d'Éric Assous par le théâtre du Triangle, c'est le dimanche 12 juillet à 21h30 à la mairie Hôtel de Roland. Après plusieurs années d'un mariage que l'on croyait sans nuages, Jeanne et Maxime décident de se livrer à un exercice aussi périlleux que tentant. Se dire toute la vérité sur leurs petits écarts, mais dans le couple, les aveux sont rarement sans conséquences. Avec l'arrivée d'un troisième personnage, peut-être amant, peut-être révélateur, les certitudes vacillent et les cartes sont sans cesse rabattues. Entre confidences, quiproquos, jalousie, rebondissements, chacun tente de préserver son équilibre ou ce qu'il en reste. Récompensée par 4 Molières lors de sa création, cette pièce est un véritable bijou d'intelligence, de charme et de drôlerie. Les flâneries nocturnes de la Trivale reviennent cet été à Carcassonne. Tous les jeudis du 16 juillet au 13 août, de 18h à 23h, la rue Trivale se transforme en un véritable lieu de fête et de rencontre entre le Pont Vieux et la cité médiévale. Venez vivre l'ambiance unique des soirées d'été, flâner au cœur d'un quartier authentique et animé, découvrez les créations artisanales, les boutiques locales et les terrasses gourmandes. Merci de votre attention, c'était votre agenda sur Contact FM Occitanie.
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Bonjour, bonjour à tous. À la une, la France suffoque. Le pays a connu hier l'une des journées les plus brûlantes de son histoire, au cœur d'un épisode caniculaire d'une ampleur exceptionnelle. Selon Météo France, 37 départements ont été placés en vigilance rouge de canicule, 48 autres en vigilance orange et 34 en vigilance orange aux orages. Les températures ont frôlé et dépassé les 40 degrés dans de nombreuses villes. Mercredi dernier, 43,8 degrés ont été relevés à Saintes, en Charente-Maritime. Les 24 et 25 juin avaient déjà été les deux journées les plus chaudes jamais mesurées dans le pays, avec une moyenne nationale qui a pour la première fois atteint 30 degrés sur 24 heures. Les autorités décrivent un épisode qui dépasse en intensité celui de l'été à 2003. Conséquence directe, les hôpitaux sont sous très forte tension. Le gouvernement a évoqué hier un système de santé arrivé à un point de basculement entre coups de chaleur, malaise cardiaque et premier décès recensé. La pression devrait rester forte ces prochains jours malgré une amorce de baisse des températures attendues à l'ouest. Et puis plusieurs grands rassemblements ont été annulés ou reportés à Paris à la demande de la préfecture de police. La marche de la fierté a été reportée au mois de septembre et le festival Solidays attendu à l'hippodrome de Longchamp pour sa 28e édition a été annulé. Un meeting athlétisme prévu au stade Charles Théry, également connu le Mansour. Tout comme la marche de fierté de Lyon décalée à la rentrée, le préfet a jugé qu'un rassemblement de plusieurs centaines de milliers de personnes faisait peser un risque très lourd sur des secours déjà saturés. Et sur le plan politique, l'exécutif a multiplié les mesures d'urgence. Le Premier ministre a adressé un courrier aux 35 000 maires de France pour détailler la protection des plus fragiles. Dans les départements en vigilance rouge, les préfets peuvent désormais suspendre les chantiers aux heures les plus chaudes, les plus souvent entre 13h et 21h. Le souvenir reste vif de la mort fin mai d'un ouvrier de 19 ans dans la Drôme, victime d'un malaise sur un toit en pleine chaleur. Du côté de l'énergie, la canicule pèse sur la production électrique. EDF a indiqué que les fortes chaleurs réduisaient la production du parc nucléaire de 8%, avec un peu plus de 10% des réacteurs indisponibles hier, un niveau record. Plusieurs réacteurs ont été mis à l'arrêt pour préserver les températures du cours de l'eau. En début de semaine, déjà, la consommation d'électricité avait frôlé les 57 gigawatts en soirée, dopée par la climatisation. Le gestionnaire du réseau RTE se veut toutefois rassurant et n'anticipe aucune rupture d'approvisionnement pour cet été. Et enfin, côté culture, les orages ont eu raison du festival Garo Rock à Marmande, dans le Lot-et-Garonne. Pour sa 30e édition, le concert d'hier soir a été annulé et près de 21 000 festivaliers ont été évacués face au risque de rafales dépassant les 100 km/h et de grêle. La première journée du festival avait déjà été annulée en cause de la chaleur. C'était votre Flash Info. Très bon dimanche à tous.

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0: Bonjour, bonjour à tous. À la une, la France suffoque. Le pays a connu hier l'une des journées les plus brûlantes de son histoire, au cœur d'un épisode caniculaire d'une ampleur exceptionnelle. Selon Météo France, 37 départements ont été placés en vigilance rouge de canicule, 48 autres en vigilance orange et 34 en vigilance orange aux orages. Les températures ont frôlé et dépassé les 40 degrés dans de nombreuses villes. Mercredi dernier, 43,8 degrés ont été relevés à Saintes, en Charente-Maritime. Les 24 et 25 juin avaient déjà été les deux journées les plus chaudes jamais mesurées dans le pays, avec une moyenne nationale qui a pour la première fois atteint 30 degrés sur 24 heures. Les autorités décrivent un épisode qui dépasse en intensité celui de l'été à 2003. Conséquence directe, les hôpitaux sont sous très forte tension. Le gouvernement a évoqué hier un système de santé arrivé à un point de basculement entre coups de chaleur, malaise cardiaque et premiers décès recensés. La pression devrait rester forte ces prochains jours malgré une amorce de baisse des températures attendues à l'ouest. Et puis plusieurs grands rassemblements ont été annulés ou reportés. À Paris, à la demande de la préfecture de police, la marche de la fierté a été reportée au mois de septembre. Et le festival Solidays attendu à l'hippodrome de Longchamp pour sa 28e édition a été annulé. Un meeting athlétisme prévu au stade Charles Théry, également connu le Mansour. Tout comme la marche de fierté de Lyon décalée à la rentrée, le préfet a jugé qu'un rassemblement de plusieurs centaines de milliers de personnes faisait peser un risque très lourd sur des secours déjà saturés. Et sur le plan politique, l'exécutif a multiplié les mesures d'urgence. Le Premier ministre a adressé un courrier aux 35 000 maires de France pour détailler la protection des plus fragiles. Dans les départements en vigilance rouge, les préfets peuvent désormais suspendre les chantiers aux heures les plus chaudes, les plus souvent entre 13h et 21h. Le souvenir reste vif de la mort fin mai d'un ouvrier de 19 ans dans la Drôme, victime d'un malaise sur un toit en pleine chaleur. Du côté de l'énergie, la canicule pèse sur la production électrique. EDF a indiqué que les fortes chaleurs réduisaient la production du parc nucléaire de 8%, avec un peu plus de 10% des réacteurs indisponibles hier, un niveau record. Plusieurs réacteurs ont été mis à l'arrêt pour préserver les températures du cours de l'eau. En début de semaine, déjà, la consommation d'électricité avait frôlé les 57 gigawatts en soirée, dopée par la climatisation. Le gestionnaire du réseau RTE se veut toutefois rassurant et n'anticipe aucune rupture d'approvisionnement pour cet été. Et enfin, côté culture, les orages ont eu raison du festival Garo Rock à Marmande, dans le Lot-et-Garonne. Pour sa 30e édition, le concert d'hier soir a été annulé et près de 21 000 festivaliers ont été évacués face au risque de rafales dépassant les 100 km/h et de grêle. La première journée du festival avait déjà été annulée en cause de la chaleur. C'était votre Flash Info. Très bon dimanche à tous.
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2: Bonjour, le rétrosport de la semaine. Football Coupe du Monde. Lundi soir, l'équipe de France a remporté un deuxième match de poule d'une durée inhabituelle de 3h48 contre l'Irak, 3-0. Vendredi soir, contre la Norvège, les Bleus se sont imposés 4-1 et concluent ainsi la phase de groupe en première position et invaincus. Ousmane Dembélé a signé un triplé, Désiré Doué a corsé l'addition en fin de match. Après deux saisons en Ligue Européenne où il a fini quatrième en 2026 et deuxième en 2025, le Montpellier Handball est de retour en Ligue des Champions. Le club héraulté est troisième de la saison de Star League derrière le PSG et Nantes. On a obtenu la confirmation lundi lorsque la Fédération Européenne a publié la liste des participants. Le MHB profite de la nouvelle formule mise en place à partir de la saison prochaine avec 24 équipes en lice et non plus 16. Les premiers matchs se dérouleront les 9 et 10 septembre. Il faudra encore patienter pour connaître la peine définitive infligée ou pas à Moued Altrad et à Bernard Laporte. Condamnés le 13 décembre 2022 en première instance, notamment pour corruption et trafic d'influence, les deux dirigeants du rugby français avaient immédiatement fait appel. Le procès en appel devait se dérouler du 9 au 23 septembre prochain, mais il ne se déroulera finalement pas avant mars 2027. Le champion du monde de MotoGP, Marc Marquez, a prolongé son contrat avec Ducati Lenovo jusqu'à la fin de la saison 2028. Il devrait faire équipe avec son jeune compatriote Pedro Acosta. Par ailleurs, mercredi, Ducati a annoncé le départ en fin de saison de Francesco Bagnaia, qui devait rebondir chez Aprilia. L'écurie a ensuite officialisé l'arrivée de son remplaçant, à savoir Pedro Acosta. Cyclisme, le TGV de Clermont-Ferrand reprend le maillot tricolore, déjà sacré en 2020 et 2023. Rémi Cavagna a de nouveau dominé le contre-la-montre des championnats de France sur route jeudi dans l'Isère. Le rouleur de la Groupama FDJ a surclassé tous ses adversaires, repoussant le double vainqueur sortant Bruno Armirail à 49 secondes. C'est la fin de cette Eurotrosport, une très bonne journée à toutes et à tous.
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2: Bonjour à tous et à toutes. La fête du sel, c'est à Gruissan le 3 juillet à 19h. Gruissan célèbre son précieux or blanc. Entre tradition et convivialité, la fête du sel est une invitation à découvrir le savoir-faire des sauniers, ces magiciens de la mer qui transforment l'eau en cristaux scintillants. Laurent Girard se met à table à Carcassonne, à la cité médiévale Théâtre Jean Deschamps, le 4 juillet à 21h30. Avec sa plume affûtée, son humour irrésistible et ses imitations cultes, Laurent Girard est de retour au Festival de Carcassonne, prêt à se mettre à table. Quand Laurent Girard passe à table, on sait d'avance que ce sera mitonné, certains ne manqueront pas d'être bien assaisonnés, quand d'autres seront servis aux petits oignons. Nouvelles cartes et plats signatures, il y en aura pour tous les goûts, politiques, chansons, télévision et cinéma. Toutes ces cibles passeront à la casserole, même les véganes. Les vendanges, impression romantique à Carcassonne, c'est le 4 juillet à 11h à l'église Saint-Vincent. Impression romantique avec Guillaume Gionta de Montpellier, œuvre de Brahms, Saint-Saëns, Franck, Vierne. Chaque samedi de l'été, l'association Orgambastie de Saint-Louis et Barbacane propose à l'église Saint-Vincent des concerts d'orgue dans le cadre des vendanges. Le collectif emblématique de la scène rock française Tête Raide fera escale au Festival de Carcassonne le lundi 13 juillet à 20h30. L'illusion conjugale d'Éric Assous par le théâtre du Triangle, c'est le dimanche 12 juillet à 21h30 à la mairie Hôtel de Roland. Après plusieurs années d'un mariage que l'on croyait sans nuages, Jeanne et Maxime décident de se livrer à un exercice aussi périlleux que tentant. Se dire toute la vérité sur leurs petits écarts, mais dans le couple, les aveux sont rarement sans conséquences. Avec l'arrivée d'un troisième personnage, peut-être amant, peut-être révélateur, les certitudes vacillent et les cartes sont sans cesse rabattues. Entre confidence, quiproquo, jalousie, rebondissement, chacun tente de préserver son équilibre ou ce qu'il en reste. Récompensée par 4 Molières lors de sa création, cette pièce est un véritable bijou d'intelligence, de charme et de drôlerie. Les flâneries nocturnes de la Trivale reviennent cet été à Carcassonne. Tous les jeudis du 16 juillet au 13 août de 18h à 23h, la rue Trivale se transforme en un véritable lieu de fête et de rencontre entre le Pont Vieux et la cité médiévale. Venez vivre l'ambiance unique des soirées d'été, flâner au cœur d'un quartier authentique et animé, découvrez les créations artisanales, les boutiques locales et les terrasses gourmandes. Merci de votre attention, c'était votre agenda sur Contact FM Occitanie.
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1: 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Voici Salambo.

Bonjour, bonjour à tous. À la une, la France suffoque. Le pays a connu hier l'une des journées les plus brûlantes de son histoire, au cœur d'un épisode caniculaire d'une ampleur exceptionnelle. Selon Météo France, 37 départements ont été placés en vigilance rouge de canicule, 48 autres en vigilance orange et 34 en vigilance orange aux orages. Les températures ont frôlé et dépassé les 40 degrés dans de nombreuses villes. Mercredi dernier, 43,8 degrés ont été relevés à Saintes, en Charente-Maritime. Les 24 et 25 juin avaient déjà été les deux journées les plus chaudes jamais mesurées dans le pays, avec une moyenne nationale qui a pour la première fois atteint 30 degrés sur 24 heures. Les autorités décrivent un épisode qui dépasse en intensité celui de l'été à 2003. Conséquence directe, les hôpitaux sont sous très forte tension. Le gouvernement a évoqué hier un système de santé arrivé à un point de basculement entre coups de chaleur, malaise cardiaque et premiers décès recensés. La pression devrait rester forte ces prochains jours malgré une amorce de baisse des températures attendues à l'ouest. Et puis plusieurs grands rassemblements ont été annulés ou reportés. À Paris, à la demande de la préfecture de police, la marche de la fierté a été reportée au mois de septembre. Et le festival Solidays attendu à l'hippodrome de Longchamp pour sa 28e édition a été annulé. Un meeting athlétisme prévu au stade Charles Terry, également connu le Mansour. Tout comme la marche de fierté de Lyon décalée à la rentrée, le préfet a jugé qu'un rassemblement de plusieurs centaines de milliers de personnes faisait peser un risque très lourd sur des secours déjà saturés. Et sur le plan politique, l'exécutif a multiplié les mesures d'urgence. Le Premier ministre a adressé un courrier aux 35 000 maires de France pour détailler la protection des plus fragiles. Dans les départements en vigilance rouge, les préfets peuvent désormais suspendre les chantiers aux heures les plus chaudes, les plus souvent entre 13h et 21h. Le souvenir reste vif de la mort fin mai d'un ouvrier de 19 ans dans la Drôme, victime d'un malaise sur un toit en pleine chaleur. Du côté de l'énergie, la canicule pèse sur la production électrique. EDF a indiqué que les fortes chaleurs réduisaient la production du parc nucléaire de 8%, avec un peu plus de 10% des réacteurs indisponibles hier, un niveau record. Plusieurs réacteurs ont été mis à l'arrêt pour préserver les températures du cours de l'eau. En début de semaine, déjà, la consommation d'électricité avait frôlé les 57 gigawatts en soirée, dopée par la climatisation. Le gestionnaire du réseau RTE se veut toutefois rassurant et n'anticipe aucune rupture d'approvisionnement pour cet été. Et enfin, côté culture, les orages ont eu raison du festival Garo Rock à Marmande, dans le Lot-et-Garonne. Pour sa 30e édition, le concert d'hier soir a été annulé et près de 21 000 festivaliers ont été évacués face au risque de rafales dépassant les 100 km/h et de grêle. La première journée du festival avait déjà été annulée en cause de la chaleur. C'était votre Flash Info. Très bon dimanche à tous.

S'il y a un qualificatif pour Alain Perez, il faut dire c'est l'homme orchestre. Par excellence, il a une capacité énorme, énorme. Et chanteur, arrangeur, et il a su mélanger diverses sonorités, le jazz latino, son salsa, timba, le rythme afro-cubain à son style, ce qui font de lui un artiste complet. Il a débuté avec l'orchestre Iraquere, puis passé par Isal Delgado, Paquito de Rivera. Il a joué aussi pour Celia Cruz, pour Caramelo en Espagne. Il a partagé la scène avec Enrique Morente, Paco de Lucía, El Cigala aussi. Donc, c'est un artiste qui a fait ses preuves internationalement. Il revient à Cuba dans les années 2000. Et voilà, il commence à développer sous le style sa force avec d'autres propositions, comme celle-ci, par exemple. Il nous amène un texte de García Lorca avec tout son charme. Son de Negros de Cuba, Alain Pérez.

Son de Negros de Cuba, un texto del gran Federico García Lorca, por Alain Daniel. Alain Daniel, la reunión 2015, déjà un prix de meilleur álbum de música tradicional tropical, un gran Grammy Award, y aussi ha été nommé a plusieurs reprises, après en 2017 aussi. Et récemment, en 2020 aussi, il a fait partie d'une pléiade d'artistes qui ont accompagné l'orchestre Aragon pour un nouveau Grammy Latino. Pour tout vous dire, c'est un artiste qui, internationalement, est très, très, très, très connu. Nombreux sont ceux qui demandent à Alain Pérez pour faire des performances, des collaborations et qui, voilà, il s'est arraché. Voilà. C'est un artiste. Que vous dire, comme il faut. Alain Pérez nous vient avec un titre, voilà, il nous vient avec un titre récent et qu'il adore particulièrement. Ça s'appelle La Lampara. Allez, on va danser maintenant. La Lampara, Alain Pérez.

Isabel Alain Pérez, señores. Et c'est de loin un des artistes les plus, voilà, les plus performants de la pléiade d'artistes cubains de l'histoire, voilà. Et vous dire qu'il est capable de transformer un simple son cubain en une timba diablada. Alain Pérez, ici, en la fiesta latina. Son tu nouveau album, Bingo.

Misael Cabrera. Misael Cabrera. Il nous vient de la région centrale de Cuba, Villa Clara. Et depuis sa plus jeune âge, il a été sous le feu de la musique cubaine. Voilà, son père était un grand artiste cubain. Et donc, c'est lui qui l'a lancé à justement ce qui est devenu sa passion, la musique cubaine. Il est considéré comme un des valeurs de la nouvelle génération d'artistes cubains. Très actif en Europe, il réside à Barcelone et il séduit aussi les amateurs de musique traditionnelle, des traditionnels que les danseurs et le public international grâce à son ouvre fidèle et l'esprit du son cubain et ouverte à tout le monde. Misael Cabrera, aquí en Fiesta Latina, señores.

0: La carrière de Misael Cavera se distingue par une volonté constante de préserver et de valoriser la musique traditionnelle cubaine, telles que les sons, les boleros, les changuis, les cha-cha-cha, la rumba et la timba, tout en leur apportant une approche actuelle et personnelle. Son tout dernier album, El Son se viste d'égal, est disponible déjà chez tous les disquaires, donc vous pouvez aller ici, vous le procurer, c'est une tuerie. Abre la boca y prueba, ici su contacto FM, Misael Cabrera.
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Lorsqu'au mois de mars, on a reçu la nouvelle, au mois de mars dernier, on a reçu la nouvelle du décès de Pablito Ferré, Pablo Fernández Gallo. Et ça a été un choc énorme pour toute la communauté cubaine, partout. Et un artiste dans la pleine apogée, la pleine gloire, il était très aimé, très adulé par tous. Timbero, 100% Timbero. Il a été fondateur, junto avec José Luis Cortés, El Tosco, et membre de la Rebé. Danden, que vous dire, c'était une gloire de la musique cubaine. Malheureusement, il nous quitte lors d'un accident automobilistique en mars 2025. Et ça a été un choc énorme. Une voix indiscutible. Chaque fois qu'il sortait un nouveau album, c'était succès immédiat. Et Pablo Fernández Gallo, malheureusement, pas trop connu ici en France. Je vous le présente, la voix de Pablito Ferré.

Pablo Fernández Gallo, Pablito FG, una gloire de la musique cubaine, malheureusement éteint en mars 2025. Et voilà, j'ai un plaisir énorme de vous le faire connaître, car malheureusement, il n'a jamais fait de grandes tournées en Europe. Et voilà. Et donc, voici Suffocation, un titre indiscutible, un titre qu'il a lancé à un succès énorme. Suffocation, Pablito FG.

Bonjour, bonjour à tous. À la une, la France suffoque. Le pays a connu hier l'une des journées les plus brûlantes de son histoire, au cœur d'un épisode caniculaire d'une ampleur exceptionnelle. Selon Météo France, 37 départements ont été placés en vigilance rouge de canicule, 48 autres en vigilance orange et 34 en vigilance orange aux orages. Les températures ont frôlé et dépassé les 40 degrés dans de nombreuses villes. Mercredi dernier, 43,8 degrés ont été relevés à Saintes, en Charente-Maritime. Les 24 et 25 juin avaient déjà été les deux journées les plus chaudes jamais mesurées dans le pays, avec une moyenne nationale qui a pour la première fois atteint 30 degrés sur 24 heures. Les autorités décrivent un épisode qui dépasse en intensité celui de l'été à 2003. Conséquence directe, les hôpitaux sont sous très forte tension. Le gouvernement a évoqué hier un système de santé arrivé à un point de basculement entre coups de chaleur, malaise cardiaque et premiers décès recensés. La pression devrait rester forte ces prochains jours malgré une amorce de baisse des températures attendues à l'ouest. Et puis plusieurs grands rassemblements ont été annulés ou reportés. À Paris, à la demande de la préfecture de police, la marche de la fierté a été reportée au mois de septembre. Et le festival Solidays attendu à l'hippodrome de Longchamp pour sa 28e édition a été annulé. Un meeting athlétisme prévu au stade Charles Théry, également connu le Mensor. Tout comme la marche de fierté de Lyon décalée à la rentrée, le préfet a jugé qu'un rassemblement de plusieurs centaines de milliers de personnes faisait peser un risque très lourd sur des secours déjà saturés. Et sur le plan politique, l'exécutif a multiplié les mesures d'urgence. Le Premier ministre a adressé un courrier aux 35 000 maires de France pour détailler la protection des plus fragiles. Dans les départements en vigilance rouge, les préfets peuvent désormais suspendre les chantiers aux heures les plus chaudes, les plus souvent entre 13h et 21h. Le souvenir reste vif de la mort fermée d'un ouvrier de 19 ans dans la Drôme, victime d'un malaise sur un toit en pleine chaleur. Du côté de l'énergie, la canicule pèse sur la production électrique. EDF a indiqué que les fortes chaleurs réduisaient la production du parc nucléaire de 8%, avec un peu plus de 10% des réacteurs indisponibles hier, un niveau record. Plusieurs réacteurs ont été mis à l'arrêt pour préserver les températures du cours de l'eau. En début de semaine, déjà, la consommation d'électricité avait frôlé les 57 gigawatts en soirée, dopée par la climatisation. Le gestionnaire du réseau RTE se veut toutefois rassurant et n'anticipe aucune rupture d'approvisionnement pour cet été. Et enfin, côté culture, les orages ont eu raison du festival Garo Rock à Marmande, dans le Lot-et-Garonne. Pour sa 30e édition, le concert d'hier soir a été annulé et près de 21 000 festivaliers ont été évacués face au risque de rafales dépassant les 100 km/h et de grêle. La première journée du festival avait déjà été annulée en cause de la chaleur. C'était votre Flash Info. Très bon dimanche à tous.

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2: Bonjour à tous et à toutes. La fête du sel, c'est à Gruissan le 3 juillet à 19h. Gruissan célèbre son précieux or blanc. Entre tradition et convivialité, la fête du sel est une invitation à découvrir le savoir-faire des sauniers, ces magiciens de la mer qui transforment l'eau en cristaux scintillants. Laurent Gérard se met à table à Carcassonne, à la cité médiévale, théâtre Jean Deschamps, le 4 juillet à 21h30. Avec sa plume affûtée, son humour irrésistible et ses imitations cultes, Laurent Gérard est de retour au Festival de Carcassonne, prêt à se mettre à table. Quand Laurent Gérard passe à table, on sait d'avance que ce sera mitonné, certains ne manqueront pas d'être bien assaisonnés, quand d'autres seront servis aux petits oignons. Nouvelle carte et plat signature, il y en aura pour tous les goûts. Politique, chanson, télévision et cinéma, toutes ces cibles passeront à la casserole, même les véganes. Les vendanges, impression romantique à Carcassonne, c'est le 4 juillet à 11h à l'église Saint-Vincent. Impression romantique avec Guillaume Gionta de Montpellier, œuvre de Brahms, Saint-Saëns, Franck, Vierne. Chaque samedi de l'été, l'association Organ Bastille de Saint-Louis et Barbacane propose à l'église Saint-Vincent des concerts d'orgue dans le cadre des vendanges. Le collectif emblématique de la scène rock française Tête Raide fera escale au Festival de Carcassonne le lundi 13 juillet à 20h30. L'illusion conjugale d'Éric Assous par le théâtre du Triangle, c'est le dimanche 12 juillet à 21h30 à la mairie Hôtel de Roland. Après plusieurs années d'un mariage que l'on croyait sans nuages, Jeanne et Maxime décident de se livrer à un exercice aussi périlleux que tentant. Se dire toute la vérité sur leurs petits écarts, mais dans le couple, les aveux sont rarement sans conséquences. Avec l'arrivée d'un troisième personnage, peut-être amant, peut-être révélateur, les certitudes vacillent et les cartes sont sans cesse rabattues. Entre confidences, quiproquos, jalousie, rebondissements, chacun tente de préserver son équilibre ou ce qu'il en reste. Récompensée par 4 Molières lors de sa création, cette pièce est un véritable bijou d'intelligence, de charme et de drôlerie. Les flâneries nocturnes de la Trivale reviennent cet été à Carcassonne. Tous les jeudis du 16 juillet au 13 août, de 18h à 23h, la rue Trivale se transforme en un véritable lieu de fête et de rencontre entre le Pont Vieux et la cité médiévale. Venez vivre l'ambiance unique des soirées d'été, flâner au cœur d'un quartier authentique et animé, découvrez les créations artisanales, les boutiques locales et les terrasses gourmandes. Merci de votre attention, c'était votre agenda sur Contact FM Occitanie.
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1: Bonjour à tous et à toutes, voici les idées sorties dans le département de l'Aude. La fête du sel, c'est à Gruissan le 3 juillet à 19h. Gruissan célèbre son précieux or blanc. Entre tradition et convivialité, la fête du sel est une invitation à découvrir le savoir-faire des sauniers, ces magiciens de la mer qui transforment l'eau en cristaux scintillants. Laurent Gérard se met à table à Carcassonne, à la cité médiévale Théâtre Jean Deschamps, le 4 juillet à 21h30. Avec sa plume affûtée, son humour irrésistible et ses imitations cultes, Laurent Gérard est de retour au Festival de Carcassonne, prêt à se mettre à table. Quand Laurent Gérard passe à table, on sait d'avance que ce sera mitonné, certains ne manqueront pas d'être bien assaisonnés, quand d'autres seront servis aux petits oignons. Nouvelle carte et plats signatures, il y en aura pour tous les goûts. Politique, chansons, télévision et cinéma, toutes ces cibles passeront à la casserole, même les véganes. Les vendanges, impressions romantiques à Carcassonne, c'est le 4 juillet à 11h à l'église Saint-Vincent. Impressions romantiques avec Guillaume Gionta de Montpellier, œuvre de Brahms, Saint-Saëns, Franck, Vierne. Chaque samedi de l'été, l'association Orgambasti de Saint-Louis et Barbacane propose à l'église Saint-Vincent des concerts d'orgue dans le cadre des vendanges. Le collectif emblématique de la scène rock française Tête Raide fera escale au Festival de Carcassonne le lundi 13 juillet à 20h30. L'illusion conjugale d'Éric Assous par le théâtre du Triangle, c'est le dimanche 12 juillet à 21h30 à la mairie Hôtel de Roland. Après plusieurs années d'un mariage que l'on croyait sans nuages, Jeanne et Maxime décident de se livrer à un exercice aussi périlleux que tentant. Se dire toute la vérité sur leurs petits écarts, mais dans le couple, les aveux sont rarement sans conséquences. Avec l'arrivée d'un troisième personnage, peut-être amant, peut-être révélateur, les certitudes vacillent et les cartes sont sans cesse rabattues. Entre confidence, quiproquo, jalousie, rebondissement, chacun tente de préserver son équilibre ou ce qu'il en reste. Récompensée par 4 Molières lors de sa création, cette pièce est un véritable bijou d'intelligence, de charme et de drôlerie. Les flâneries nocturnes de la Trivale reviennent cet été à Carcassonne. Tous les jeudis du 16 juillet au 13 août, de 18h à 23h, la rue Trivale se transforme en un véritable lieu de fête et de rencontre entre le Pont Vieux et la cité médiévale. Venez vivre l'ambiance unique des soirées d'été, flâner au cœur d'un quartier authentique et animé, découvrez les créations artisanales et les boutiques locales et les terrasses gourmandes. Merci de votre attention. 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
1: Bonjour à tous et à toutes, voici les idées sorties dans le département de l'Aude. La fête du sel, c'est à Gruissan le 3 juillet à 19h. Gruissan célèbre son précieux or blanc. Entre tradition et convivialité, la fête du sel est une invitation à découvrir le savoir-faire des sauniers, ces magiciens de la mer qui transforment l'eau en cristaux scintillants. Laurent Girard se met à table à Carcassonne, à la cité médiévale Théâtre Jean Deschamps, le 4 juillet à 21h30. Avec sa plume affûtée, son humour irrésistible et ses imitations cultes, Laurent Girard est de retour au Festival de Carcassonne, prêt à se mettre à table. Quand Laurent Girard passe à table, on sait d'avance que ce sera mitonné, certains ne manqueront pas d'être bien assaisonnés, quand d'autres seront servis aux petits oignons. Nouvelle carte et plat signature, il y en aura pour tous les goûts. Politique, chansons, télévision et cinéma, toutes ces cibles passeront à la casserole, même les véganes. Les vendanges, impressions romantiques à Carcassonne, c'est le 4 juillet à 11h à l'église Saint-Vincent. Impressions romantiques avec Guillaume Gionta de Montpellier, œuvre de Brahms, Saint-Saëns, Franck, Vierne. Chaque samedi de l'été, l'association Organ Bastille de Saint-Louis et Barbacane propose à l'église Saint-Vincent des concerts d'orgue dans le cadre des vendanges. Le collectif emblématique de la scène rock française Tête Raide fera escale au Festival de Carcassonne le lundi 13 juillet à 20h30. L'illusion conjugale d'Éric Assous par le théâtre du Triangle, c'est le dimanche 12 juillet à 21h30 à la mairie Hôtel de Roland. Après plusieurs années d'un mariage que l'on croyait sans nuages, Jeanne et Maxime décident de se livrer à un exercice aussi périlleux que tentant. Se dire toute la vérité sur leurs petits écarts, mais dans le couple, les aveux sont rarement sans conséquences. Avec l'arrivée d'un troisième personnage, peut-être amant, peut-être révélateur, les certitudes vacillent et les cartes sont sans cesse rabattues. Entre confidence, quiproquo, jalousie, rebondissement, chacun tente de préserver son équilibre ou ce qu'il en reste. Récompensée par 4 Molières lors de sa création, cette pièce est un véritable bijou d'intelligence, de charme et de drôlerie. Les flâneries nocturnes de la Trivale reviennent cet été à Carcassonne. Tous les jeudis du 16 juillet au 13 août, de 18h à 23h, la rue Trivale se transforme en un véritable lieu de fête et de rencontre entre le Pont Vieux et la cité médiévale. Venez vivre l'ambiance unique des soirées d'été, flâner au cœur d'un quartier authentique et animé, découvrez les créations artisanales et les boutiques locales et les terrasses gourmandes. Merci de votre attention. Retour en musique sur Contact FM Occitanie.
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0: Bonjour, bonjour à tous. À la une, la France suffoque. Le pays a connu hier l'une des journées les plus brûlantes de son histoire, au cœur d'un épisode caniculaire d'une ampleur exceptionnelle. Selon Météo France, 37 départements ont été placés en vigilance rouge de canicule, 48 autres en vigilance orange et 34 en vigilance orange aux orages. Les températures ont frôlé et dépassé les 40 degrés dans de nombreuses villes. Mercredi dernier, 43,8 degrés ont été relevés à Saintes, en Charente-Maritime. Les 24 et 25 juin avaient déjà été les deux journées les plus chaudes jamais mesurées dans le pays, avec une moyenne nationale qui a pour la première fois atteint 30 degrés sur 24 heures. Les autorités décrivent un épisode qui dépasse en intensité celui de l'été à 2003. Conséquence directe, les hôpitaux sont sous très forte tension. Le gouvernement a évoqué hier un système de santé arrivé à un point de basculement entre coups de chaleur, malaise cardiaque et premiers décès recensés. La pression devrait rester forte ces prochains jours malgré une amorce de baisse des températures attendues à l'ouest. Et puis plusieurs grands rassemblements ont été annulés ou reportés. À Paris, à la demande de la préfecture de police, la marche de la fierté a été reportée au mois de septembre. Et le festival Solidays attendu à l'hippodrome de Longchamp pour sa 28e édition a été annulé. Un meeting athlétisme prévu au stade Charles Théry, également connu le Mentor. Tout comme la marche de fierté de Lyon décalée à la rentrée, le préfet a jugé qu'un rassemblement de plusieurs centaines de milliers de personnes faisait peser un risque très lourd sur des secours déjà saturés. Et sur le plan politique, l'exécutif a multiplié les mesures d'urgence. Le Premier ministre a adressé un courrier aux 35 000 maires de France pour détailler la protection des plus fragiles. Dans les départements en vigilance rouge, les préfets peuvent désormais suspendre les chantiers aux heures les plus chaudes, les plus souvent entre 13h et 21h. Le souvenir reste vif de la mort fin mai d'un ouvrier de 19 ans dans la Drôme, victime d'un malaise sur un toit en pleine chaleur. Du côté de l'énergie, la canicule pèse sur la production électrique. EDF a indiqué que les fortes chaleurs réduisaient la production du parc nucléaire de 8%, avec un peu plus de 10% des réacteurs indisponibles hier, un niveau record. Plusieurs réacteurs ont été mis à l'arrêt pour préserver les températures du cours de l'eau. En début de semaine, déjà, la consommation d'électricité avait frôlé les 57 gigawatts en soirée, dopée par la climatisation. Le gestionnaire du réseau RTE se veut toutefois rassurant et n'anticipe aucune rupture d'approvisionnement pour cet été. Et enfin, côté culture, les orages ont eu raison du festival Garo Rock à Marmande, dans le Lot-et-Garonne. Pour sa 30e édition, le concert d'hier soir a été annulé et près de 21 000 festivaliers ont été évacués face au risque de rafales dépassant les 100 km/h et de grêle. La première journée du festival avait déjà été annulée en cause de la chaleur. C'était votre Flash Info. Très bon dimanche à tous.
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2: Bonjour, le rétrosport de la semaine. Football Coupe du Monde. Lundi soir, l'équipe de France a remporté un deuxième match de poule d'une durée inhabituelle de 3h48 contre l'Irak, 3-0. Vendredi soir, contre la Norvège, les Bleus se sont imposés 4-1 et concluent ainsi la phase de groupe en première position et invaincus. Ousmane Dembélé a signé un triplé, Désiré Doué a corsé l'addition en fin de match. Après deux saisons en Ligue européenne où il a fini quatrième en 2026 et deuxième en 2025, le Montpellier Handball est de retour en Ligue des Champions. Le club héraulté, troisième de la saison de Star League derrière le PSG et Nantes, en a obtenu la confirmation lundi lorsque la Fédération européenne a publié la liste des participants. Le MHB profite de la nouvelle formule mise en place à partir de la saison prochaine avec 24 équipes en lice et non plus 16. Les premiers matchs se dérouleront les 9 et 10 septembre. Il faudra encore patienter pour connaître la peine définitive infligée ou pas à Moed Altrad et à Bernard Laporte, condamnés le 13 décembre 2022 en première instance, notamment pour corruption et trafic d'influence. Les deux dirigeants du rugby français avaient immédiatement fait appel. Le procès en appel devait se dérouler du 9 au 23 septembre prochain, mais il ne se déroulera finalement pas avant mars 2027. Le champion du monde de MotoGP, Marc Marquez, a prolongé son contrat avec Ducati Lenovo jusqu'à la fin de la saison 2028. Il devrait faire équipe avec son jeune compatriote Pedro Acosta. Par ailleurs, mercredi, Ducati a annoncé le départ en fin de saison de Francesco Bagnaia, qui devait rebondir chez Aprilia. L'écurie a ensuite officialisé l'arrivée de son remplaçant, à savoir Pedro Acosta. Cyclisme, le TGV de Clermont-Ferrand reprend le maillot tricolore, déjà sacré en 2020 et 2023. Rémi Cavagna a de nouveau dominé le contre-la-montre des championnats de France sur route jeudi dans l'Isère. Le rouleur de la Groupama FDJ a surclassé tous ses adversaires, repoussant le double vainqueur sortant Bruno Armirail à 49 secondes. C'est la fin de cet Eurotrosport, une très bonne journée à toutes et à tous.

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Salut à tout le monde, toute l'équipe se met en place pour vous accueillir et Rock Again, l'émission musicale hebdomadaire sur Radio FM Plus Montpellier et sur Contact FM Occitanie va vous accompagner avec tout style de musique rock, du punk rock et on n'oublie pas le métal avec un groupe de Toulouse. Nous allons passer une bonne heure ensemble, aux commandes Olivier sera à la régie et Joss au micro. Et nous allons pouvoir démarrer Rock Again avec The Alarm, un groupe indie rock anglais qui existe depuis 1981, mais le revoici cette année avec ce single Live Today, single extrait de l'album Transformation de l'année dernière.

L'Indie Rock a l'honneur pour le début de cette émission avec deux groupes anglais et bien entendu deux new songs de cette année. Les groupes The Alarm et Balancing Act avec All Yours dans le style indie rock psyché. Et pour continuer, c'est un rythme déchaîné qui va s'installer car il va y avoir du hard rock. Et les nouveautés ne manquent pas. Tout d'abord, le groupe Wanted avec Last Command, du hard rock qui nous vient des USA, et nous y resterons avec ensuite Buck Cherry. C'est un groupe hard rock de Los Angeles.

Deux décennies des années 70 et des années 80 qui ont marqué l'histoire de ZZ Top, un groupe américain originaire de Houston, et nous avons eu le plaisir de réentendre Tush, un single sorti en 1975. Et maintenant, place au style métal. Et comme en début d'émission, je vous parlais d'un groupe métal de Toulouse, le voici, il s'agit de Black Knives, qui se définit comme un groupe de hardcore métallique explosif. C'est un quintet qui a créé ce groupe formé en 2012. Le voici avec Lifelink, chanson sortie en février de cette année.

Du métal en programmation dans Rock Again avec le groupe toulousain Black Knives, puis le métal de Finlande de Blood Red Delusion, et pour finir cette séquence, le heavy metal du groupe norvégien TNT. Mais maintenant, nous allons revenir en France, car c'est sympa de promouvoir les groupes français, et pour cette séquence punk qui va s'imposer tout de suite, un groupe de Angoulême, les Chats Percés, avec le dimanche matin.

Kissing Chaos avec Yesterday's Kids, un groupe des USA qui a un style de rock mélodique. Et puisque les new songs sont aussi nombreuses, nous aurons également droit à un groupe anglais de Londres Tooth qui nous proposera Medicine.

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Et je ne pense pas que vous ayez oublié le hit Jeopardy en 1983 du groupe Gretkin Band et sur lequel beaucoup se sont éclatés. Mais ce groupe fit énormément de succès, comme The Breakup Song en 1981 et qui vient d'être diffusé dans Rock Again. Les surprises continuent et un flashback va nous faire remonter le temps avec ce succès de George Harrison, What Is Life, en 1971, un an après la dissolution des Beatles en avril 1970. Et pour clôturer Rock Again de cette semaine, mais le rock reviendra en force dès la semaine prochaine, ce sera un Soft Rock 2026 de Electric Dude avec Here in Down, mais tout d'abord George Harrison.

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Et si vous avez envie de sortir ce week-end, très bonne idée pour assister à des concerts comme au Secret Place à Saint-Jean-de-Védas. See You in the Pit présente The Casualties et Rise Up le 24 juin 2026 à 19h au Secret Place. Toujours au Secret Place, la TAF et Boomerang présente Os Estiaios et Panoptes le 25 juin à 19h, toujours à Saint-Jean-de-Védas. Et pour finir, au Secret Place, Rock Session présente Rockin' Bones et DJ Stephen Jungle Kids. Ce sera donc le 28 juin à partir de 19h au Secret Place à Saint-Jean-de-Védas. Nous allons nous quitter, mais pas pour longtemps, car Rock Again revient en force la semaine prochaine pour une nouvelle programmation électrique sur les ondes de Radio FM Plus Montpellier 91 MHz et sur Contact FM Occitanie pour Carcassonne 88,8 MHz et pour Limoux 89 MHz. Bonne soirée à vous!

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1: Salut à tous, hola a todos, bienvenue pour cette nouvelle édition de Tiempo Calo, l'émission francophone sur la culture flamenca dans toutes ses variantes. Aujourd'hui, on s'en va loin du flamenco, au-delà du flamenco, on sort de l'espace-temps traditionnel. Puristes, bouchez-vous les oreilles, on quitte la dimension flamenca la plus orthodoxe pour une galaxie rénovée et fusionnée. J'ai l'habitude de vous faire voyager d'une manière chronologique. Aujourd'hui, c'est d'une manière plutôt stylistique et très éclectique. Un qui connaît le mélange et l'éclectisme, c'est le maestro du piano flamenco Dorantes, qu'on aura le plaisir de recevoir le prochain mardi 9 février sur Tiempo Calo Live pour une interview exclusive où il nous parlera de son parcours et de son actualité. Et on écoute d'ailleurs un extrait de son tout dernier album qui vient d'être publié en France il y a quelques jours, La Roda del Tiempo. Bienvenue à bord, on commence Tiempo Calo.

quelle joie de recevoir Dorantes et de pouvoir diffuser son art aussi original. Ici, on a pu l'écouter avec V2 en la Navegación, extrait de son nouveau travail discographique La Roda del Tiempo. Ce périple musical, écrit comme un concerto pour piano, cordes et voix, est d'abord né d'un projet commandé par la Bienal Flamenca de Sevilla, racontant le tour du monde de Magallanes. Dorantes, ce pianiste consacré comme un maestro du flamenco des temps modernes, ouvrant de nouveaux chemins de création dans le flamenco, toujours plus loin dans la fusion, comme par exemple ses nombreuses collaborations avec Renaud García Ponce, que je vous conseille vivement de découvrir. Avec ce nouvel album, il couronne non seulement sa technique en tant que musicien, mais aussi sa qualité en tant que compositeur. On a eu l'honneur et le plaisir d'écouter son chef-d'œuvre Oro Broy il y a quelques émissions. Aujourd'hui, c'est son actualité qu'on a pu déguster. Une autre rénovatrice du flamenco actuel et une icône de l'arte rondo contemporain, cantaora, productrice et multi-instrumentiste originaire de Triana, c'est Rosario La Tremendita. Issue donc d'une famille d'artistes gitans de la tradition trianera, elle est la fille de José El Tremendo, ce qui lui vaut son nom de scène, et petite-fille des mythiques Enriqueta La Pescaera et La Gandinga de Triana, icône de la saeta. Suite à deux nominations au concours de Las Minas, elle est boursée pour se former chez Cristina Hirén à Sevilla. Une carrière discographique qui, depuis 2010, l'a amené à emprunter de nombreux chemins dans la fusion flamenca, touchant au jazz et à l'électronique, en collaborant avec des artistes comme Belén Maya, El Pelé, Carmen Linares, Agujeta ou encore Miguel Poveda. Cette année, elle édite son 5e album. En attendant d'en profiter, je vous invite de découvrir ses créations, ici avec ce titre quasi lorquien, Romance del Silencio, la romance du silence, paru sur l'album de 2018 Delirium Tremens. Pour Tiempo Calo, c'est Rosario La Tremendita.

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1: Notre si apprécié Lynn Cortés rejoint l'émission aujourd'hui. Impossible de parler de fusion sans parler de lui, le roi incontesté d'un certain groove gitan aux allures de Lenny Kravitz flamenco. Il chante ici un extrait de son second album, paru en 2019, Indomable, en collaboration avec des artistes de la casa, on peut dire. Tous des noms qui vous sont familiers. Lia, le grand Cherokee au cœur, et l'imbattable Diego del Morao à la guitare. Un morceau aux différentes couleurs qui confirme le talent de cet artiste et son savoir-faire en matière de fusion et de nuevo flamenco. Pour Tiempo Calo, on écoute Amantes. Accompagné par Lia Cherokee et Diego del Morao, c'est Lynn Cortés.
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0: Représentante de toute une génération d'un flamenco différent qui lui appartient, c'est grâce à sa voix qu'on a commencé à parler dans les années 2000 du flamenco chill out, propulsant avec ses chansons le groupe Chambao, mythique pour de nombreux morceaux comme Ahí estás tú ou Poquito a poco. C'est La Mari. Un son qui porte leur signature dès la première écoute, bien que le groupe se dissout en 2017. On ne peut éviter de penser à Chambao quand on écoute la voix de María del Mar Rodríguez Carnero, dite La Mari, originaire de Malaga. Après sa longue aventure avec Chambao, elle devient La Mari, entamant une carrière solo et de nombreuses collaborations. Début 2020, sort le titre qu'on va écouter, Cœur courageux, Corazón Valiente, mêlant de nombreuses nuances musicales pour rendre hommage à Pablo Raez, jeune atteint de leucémie qui, grâce à son activité sur les réseaux sociaux, a permis de rapporter des fonds de plus en plus importants en Espagne pour la lutte contre la leucémie. Malheureusement, Pablo décède et La Mari compose et interprète cette chanson pour lui et pour la BO d'un documentaire qui lui est consacré. Pour Tiempo Calo, on écoute Corazón Valiente par La Mari.
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Un autre groupe d'une particulière génération plus hippie flamenco qui trouve son porte-parole à travers Miguel Campello, cantaor difficile à classer. Ils fondent dans les années 2000 une formation de flamenco fusion mêlant rumba, tango et bulerías aux notes de jazz, de soul, reggae, ska et musique du Maghreb. C'est El Bicho. 8 musiciens autant influencés par Camarón et Paco de Lucía que par Pink Floyd et Led Zeppelin, leur premier album paraît en 2003 sous la baguette de Tino Di Giraldo qui bien sûr fait appel à des invités de taille comme Jorge Pardo, Tomasito et Carlos Benavent. Eux-mêmes ne savent pas trop bien comment s'étiqueter musicalement, on parle des fois de flamenco rock progressif, néanmoins on les considère jusqu'à la fin de leur activité en 2010 des fidèles descendants du rock flamenco andaluz des années 60, des espèces de Triana des temps modernes. On écoute un tube extrait de leur premier album homonyme, c'est De los Malos par El Bicho.

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1: Des paroles majeures du flamenco féminin. C'est le charismatique girl band flamenco Las Migas. Cantaoras, productrice, guitariste, violoniste, rien ne se résiste à cette formation qui défie quiconque ose affirmer que le flamenco est une culture misogyne ou machiste, donnant une place importante à la femme, non pas seulement et réellement dans le flamenco, puisque les femmes ont toujours été très présentes, mais surtout et précisément dans le domaine instrumental flamenco. Las Migas débute en 2004. Quatre jeunes élèves de l'École supérieure de musique de Barcelona, prestigieuse pour son école flamenca, d'où viennent de nombreux artistes du panorama flamenco actuel. Elles décident de former le groupe qui les emmène à travailler sur scène avec de nombreux concerts et tournées avant d'enregistrer leur premier travail discographique en 2010. Jusqu'à nos jours, le groupe maintient son style mais change plusieurs fois de membres tout en gardant l'aspect 100% féminin. On découvre de suite leur merveilleux travail avec Los Tangos de la Repompa, extrait de l'album Reinas del Matute, leur premier disque, avec la voix d'Alba Carmona. Pour Tiempo Calo, on écoute Las Migas.

Une des dernières découvertes de Tiempo Calo, on est fan de cette chanson aux airs ketamesques et même presque de jarabe de palo. De la fraîcheur et du buen rollo à la madrilène, des teintes funk et acid jazz, dans cette tendance un peu très Lynn Cortés qu'on a écouté tout à l'heure. Compositeur, chanteur et interprète, Javi Medina est originaire du quartier madrileño de Leganés et vient de publier son premier album solo, produit par Tino Di Giraldo et marrainé par la Mari de Chambao. Son tube d'introduction à l'industrie discographique, Hoy lo tengo todo, aujourd'hui j'ai tout, une chanson qui donne envie de danser et de s'amuser, de voyager sans destination. Sans plus attendre, on écoute Javi Medina pour Tiempo Calo.

Du flamenco qui vient se mêler à une espèce de rap sur fond de critique sociale, c'est ce que nous amène l'artiste malagueña María Pelae, qui est une valeur montante du panorama musical espagnol de par sa forte originalité, sa personnalité et cette particulière manière de frapper les mots. Certains la nomment déjà la nouvelle Lola Flores. Une artiste multidisciplinaire, pleine de théâtralité et de flamencura, vous ne serez pas indifférent à sa proposition, c'est en l'écoutant que vous comprendrez. Alors je vous laisse découvrir ce morceau phare paru en 2019, La Niña. Pour Tiempo Calo, c'est María Pelae.

0: Un cantaor déjà consacré qui a dédié la plupart de sa carrière à l'accompagnement du baile. C'est David Palomar, né à Cádiz en 77. Hormis ses travaux aux côtés de Cristina Hoyos, Javier Latorre ou encore le Ballet de Murcia, il collabore avec des musiciens comme Vicente Amigo et Gerardo Núñez, Nina Pastori, Martirio et j'en passe. On va écouter la fusion de ce single extrait de ce qui sera son prochain album, c'est Evolución Revolución pour Tiempo Calo avec David Palomar.
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continuons à voler loin du flamenco orthodoxe. On va s'aventurer dans le monde de Sweet Barrio, ce duo originaire du barrio de Useda à Madrid. Irene et Maxi passent 10 ans à chanter leur quartier sans aucune prétention professionnelle, rien que pour le plaisir de jouer et de chanter, avant de passer à être produits par Campi Campon sur leur premier studio et exploser les reproductions sur Spotify. Un flamenco aux influences aussi diverses que los chichos, le soul, le jazz et bien sûr l'électro, et qui puise son esthétique et son inspiration créative dans la vie aigre-douce du quartier, jogging, bijoux et tête haute, et toujours avec l'illusion comme drapeau. On va écouter justement une reprise d'un autre binôme légendaire de la musique pop espagnole, Las Grecas, pionnière de cette espèce de rock flamenco disco qui surgit dans l'Espagne des années 60-70. Le titre s'appelle Bella Cali, ici repris dans une somptueuse version pour Tiempo Calo, c'est Sweet Barrio. 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

de plus en plus moderne, plus de fusion avec Fuel Fandango. Encore un couple artistique avec déjà une sacrée carrière sur les épaules. Plus de 10 ans à sillonner l'Espagne et le monde avec leur flamenco électronique. Ils se rencontrent à Córdoba en 2008. Lui est DJ et producteur, elle, une cantaora éduquée à la copla et au flamenco. C'est de suite le choc artistique entre eux et le début de nombreuses productions discographiques allant toujours plus loin dans la recherche et le mélange. On écoute un extrait de leur tout nouvel album. Leur création s'appelle Origen et le morceau Mi Danza. En collaboration avec Dani del Moron, pour Tiempo Calo, on se plonge dans l'univers de Fuel Fandango.

De la nouveauté dans la nouveauté, on continue dans l'avant-garde flamenca, un groupe qui vient tout juste de surgir à la surface des temps de crise que nous traversons, avec une proposition pleine de beauté transgressive, articulée sur la base d'un flamenco presque New Age. C'est Salazar, groupe formé par la cantaora Begoña Salazar, qui après avoir partagé la scène avec Jorge Pardo, Juanito Macandé et même être partie intégrante du groupe Las Migas, elle décide de créer le projet qu'on va découvrir avec les ensorcelants claviers de Xavi Dioses. Une exclusivité pour Tiempo Calo, c'est « Tu ne me connais pas, tú no me conoces » par Salazar.

Après ce choc flamenco, si vous n'êtes pas resté indifférent à la création de Salazar, je vous annonce qu'ils seront les invités demain soir de Tiempo Calo Live, où ils répondront à nos questions sur leur actualité et ce nouvel album qui vient donc tout juste de sortir. Merci Salazar d'avoir répondu à notre invitation. Vous pouvez détacher vos ceintures et souffler après ce trépidant voyage musical d'aujourd'hui. Merci de m'avoir suivi et d'être fidèle à l'écoute et à la découverte du flamenco sous toutes ses coutures. La semaine prochaine, ne ratez pas la date, on se retrouve mardi 9 février pour une session de Tiempo Calo live avec un invité de taille, c'est le maestro Dorantes qui répondra à nos questions. Notez bien la date et restez connectés sur nos réseaux sociaux pour toutes les infos. Tiempo Calo, c'est tous les vendredis 19h comme toujours sur Contact FM et en rediff les mardis à 10h. Soyez prudents, restez chez vous, quedaros en casa et d'ici là, vous connaissez la devise. Sasti Pentali, salud y libertà, santé et liberté, et à très bientôt pour une nouvelle émission de Tiempo Calo.

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